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1: Bonjour à tous. Bélier, côté finance, bon, tout avance dans le bon sens, mais à condition de garder un certain équilibre dans vos dépenses. Vous avez toutes les cartes en main.
2: Taureau, votre couple retrouve une belle complicité. Vous partagez un moment tendre et rassurant qui vous rapproche davantage.
3: Gémeaux, l'ambiance est dynamique à la maison et vous êtes très sollicité.
4: Malgré le mouvement, vous gérez les choses avec efficacité.
5: Cancer, une situation financière se débloque. Des conseils avisés, un accompagnement pourraient grandement vous aider aussi.
6: Lion, vous prenez du recul au travail. Ce moment de calme, de retrait, vous permet de mieux vous recentrer sur l'objectif principal.
7: Vierge, célibataire, un souvenir amoureux refait surface.
8: Alors avant de replonger dans le passé, écoutez surtout vos envies actuelles.
9: Balance, certaines remarques au travail peuvent vous toucher, mais gardez confiance. Très vite, le climat deviendra plus léger et positif.
10: Scorpion, vous affirmez vos choix. Aujourd'hui, vous privilégiez ce qui vous fait réellement du bien et cela vous réussit.
11: Sagittaire, votre relation se renforce à travers un engagement sincère à deux.
12: Cette stabilité affective vous apporte beaucoup de sérénité.
13: Capricorne, une réponse se fait attendre. Mais la situation peut évoluer rapidement. Hein. Une relance bien pensée jouera en votre faveur.
14: Verseau, vous défendez vos idées avec conviction et inspiration.
15: Votre détermination pourrait même convaincre votre entourage.
16: Poissons, vous accordez davantage d'attention à votre bien-être.
17: Reprendre une activité physique ou une nouvelle routine vous dynamise.
18: Je vous souhaite une excellente fin de semaine. À bientôt.
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0: 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Il est 7h.
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2: Bonjour à toutes et à tous, Audrey Lenens avec vous pour l'information ce vendredi. C'est un rendez-vous attendu et redouté en ce mois de juin, les examens. Aujourd'hui, c'est le début des épreuves du CE1D et du CESS, mais pas partout. Après la ville, c'est la province de Liège qui a décidé d'annuler l'organisation des épreuves dans ses 13 écoles secondaires. Au total, une cinquantaine d'écoles sont donc concernées. Le pouvoir provincial a en effet estimé que les conditions n'étaient pas réunies pour organiser les épreuves externes sereinement. En cause, le blocage par des enseignants mécontents des centres de distribution des épreuves en région liégeoise depuis mercredi. Les écoles n'ont donc pas pu prendre possession des questionnaires. Les parents dont les enfants sont concernés ont eux été prévenus par mail. La Chambre a adopté dans la nuit en séance plénière l'extension des flexi-jobs à tous les secteurs à partir du 1er juillet. Les flexi-jobs seront ouverts à l'ensemble des secteurs privés et publics dans le respect des règles d'accès aux professions protégées, y compris les fonctions de soins. Initialement créées en 2015 pour soulager un secteur horeca en pénurie de main-d'œuvre, le système a progressivement été étendu à d'autres secteurs au fil des ans. Il permet à une personne qui travaille à au moins 4/5 d'obtenir un complément de revenu fiscalement intéressant puisqu'il est exonéré d'impôts. À l'étranger, dans le cadre des accords de paix Iran-États-Unis, les navires qui comptent emprunter le détroit d'Ormuz devront désormais en faire la demande aux autorités iraniennes. Après avoir signé à distance un protocole d'accord mercredi soir, les présidents américains et iraniens sont accordés pour que Téhéran s'engage à rouvrir immédiatement le détroit d'Ormuz. Selon l'accord, le trafic des navires commerciaux sera pleinement rétabli dans un délai de 30 jours une fois le détroit déminé. De son côté, l'armée américaine a tué ce jeudi 3 personnes suspectées par Washington d'être des narcotrafiquants en bombardant un bateau dans l'océan Pacifique. C'est ce qu'a annoncé le commandement militaire américain pour l'Amérique latine et les Caraïbes via X. L'armée ne donne toutefois pas plus de détails sur cette attaque aérienne. Sport, football, évidemment, Coupe du Monde. Hier soir, la Suisse a largement battu la Bosnie-Herzégovine, 4-1. La Tchéquie et l'Afrique du Sud ont partagé 1-1. De son côté, le Canada a remporté son premier match en battant le Qatar 6-0. Et le Mexique, lui, est le premier pays qualifié pour les 16e de finale après sa victoire 1-0 contre la Corée du Sud. Passez une excellente matinée en notre compagnie.
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1: Bonjour à tous. Bélier, côté finance, bon, tout avance dans le bon sens, mais à condition de garder un certain équilibre dans vos dépenses. Vous avez toutes les cartes en main. Taureau, votre couple retrouve une belle complicité. Vous partagez un moment tendre et rassurant qui vous rapproche davantage. Gémeaux, l'ambiance est dynamique à la maison et vous êtes très sollicité. Malgré le mouvement, vous gérez les choses avec efficacité. Cancer, une situation financière se débloque. Des conseils avisés, un accompagnement pourraient grandement vous aider aussi. Lion, vous prenez du recul au travail. Ce moment de calme, de retrait vous permet de mieux vous recentrer sur l'objectif principal. Vierge, célibataire, un souvenir amoureux refait surface. Alors avant de replonger dans le passé, écoutez surtout vos envies actuelles. Balance, certaines remarques au travail peuvent vous toucher, mais gardez confiance. Très vite, le climat deviendra plus léger et positif. Scorpion, vous affirmez vos choix. Aujourd'hui, vous privilégiez ce qui vous fait réellement du bien et cela vous réussit. Sagittaire, votre relation se renforce à travers un engagement sincère à deux. Cette stabilité affective vous apporte beaucoup de sérénité. Capricorne, une réponse se fait attendre, mais la situation peut évoluer rapidement. Une relance bien pensée jouera en votre faveur. Verseau, vous défendez vos idées avec conviction et inspiration. Votre détermination pourrait même convaincre votre entourage. Poisson, vous accordez davantage d'attention à votre bien-être. Reprendre une activité physique ou une nouvelle routine vous dynamise. Je vous souhaite une excellente fin de semaine. À bientôt.
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1: Bonjour à toutes et à tous et merci d'être à notre écoute. Audrey Lenens avec vous pour l'information. Alors qu'en France, au vu de la chaleur, certaines écoles reportent les épreuves du bac. Chez nous, aujourd'hui, c'est le début des épreuves du CE1D et du CESS. Mais pas partout et pas pour cause de chaleur, mais parce que certaines écoles n'ont pas pu rentrer en possession des questionnaires en raison de blocages organisés par des enseignants mécontents. Ainsi, en province de Liège, une cinquantaine d'écoles ont annulé ces épreuves. Hier soir, le pouvoir provincial a en effet estimé que les conditions n'étaient pas réunies pour organiser les épreuves externes sereinement. La décision de la province intervient après le choix similaire de la ville de Liège d'annuler donc la tenue du CE1D et du CESS dans ses écoles secondaires. C'est une information des quotidiens de Tate et L'Écho. La Belgique importe davantage de gaz russe qu'avant le début de la guerre en Ukraine. Sur l'ensemble du gaz consommé par les Belges l'an dernier, 11,6% venait de Russie. C'est selon les nouveaux chiffres du SPF Économie. Il faut remonter à 2019 pour retrouver une part aussi élevée des livraisons russes de la consommation de gaz chez nous. Une remontée évidemment qui tranche avec l'ambition européenne puisqu'il reste 6 mois avant l'interdiction européenne de l'importation de gaz russe. À l'étranger, en France, les résultats de l'autopsie de Liana confirment que la collégienne a été violée. La jeune Française de 11 ans avait été retrouvée morte le 4 juin dernier dans le Gers après avoir disparu. À l'heure actuelle, les causes de sa mort ne sont toutefois pas connues. Cette information, comme l'existence de traces de violences sexuelles, sont essentielles pour la potentielle requalification des faits dont est actuellement accusé le principal suspect Jérôme Barella. Ce père de famille de 41 ans a été mis en examen pour enlèvement et séquestration. Il est toujours en détention prévisoire à l'isolement. Dans les accords de paix Iran-États-Unis, Emmanuel Macron a déclaré hier soir à la télévision française qu'il ne croyait pas que la guerre entre les États-Unis et l'Iran soit totalement terminée. Et ce, en dépit donc d'un accord signé mercredi par Donald Trump à Versailles. Une déclaration qui survient alors que du côté des États-Unis, Donald Trump et Jed Vance ont tenté de crier victoire face à l'Iran en conférence de presse. Le vice-président américain a parlé d'un compromis gagnant-gagnant et il a précisé que le délai de 60 jours prévu pour trouver un accord final courait à partir de ce jeudi. Jed Vance avait proposé de se rendre en Suisse dès à présent, mais il vient d'annoncer par communiqué de la Maison-Blanche qu'il ne partirait pas ce week-end pour la Suisse. À la Coupe du Monde de football, le dernier match qui s'est terminé ce matin a offert la victoire au Mexique. Le Mexique qui a battu la Corée du Sud 1-0, c'est le premier pays ainsi à accéder au 16e de finale. Merci d'être à notre écoute.
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1: Bonjour à tous. Bélier, côté finance, bon, tout avance dans le bon sens, mais à condition de garder un certain équilibre dans vos dépenses. Vous avez toutes les cartes en main. Taureau, votre couple retrouve une belle complicité. Vous partagez un moment tendre et rassurant qui vous rapproche davantage. Gémeaux, l'ambiance est dynamique à la maison et vous êtes très sollicité. Malgré le mouvement, vous gérez les choses avec efficacité. Cancer, une situation financière se débloque. Des conseils avisés, un accompagnement pourraient grandement vous aider aussi. Lion, vous prenez du recul au travail. Ce moment de calme, de retrait, vous permet de mieux vous recentrer sur l'objectif principal. Vierge, célibataire, un souvenir amoureux refait surface. Alors avant de replonger dans le passé, écoutez surtout vos envies actuelles. Balance, certaines remarques au travail peuvent vous toucher, mais gardez confiance. Très vite, le climat deviendra plus léger et positif. Scorpion, vous affirmez vos choix. Aujourd'hui, vous privilégiez ce qui vous fait réellement du bien et cela vous réussit. Sagittaire, votre relation se renforce à travers un engagement sincère à deux. Cette stabilité affective vous apporte beaucoup de sérénité. Capricorne, une réponse se fait attendre, mais la situation peut évoluer rapidement. Une relance bien pensée jouera en votre faveur. Verseau, vous défendez vos idées avec conviction et inspiration. Votre détermination pourrait même convaincre votre entourage. Poisson, vous accordez davantage d'attention à votre bien-être. Reprendre une activité physique ou une nouvelle routine vous dynamise. Je vous souhaite une excellente fin de semaine. À bientôt.
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1: Hello à toutes et à tous, c'est Nico au micro et on a Marc Descornet qui nous a commenté une nouvelle BD qui sent bon les animaux. Philippe Geluck sort son 25e album du chat qui s'appelle L'origine du chat. Et c'est pas un album comme les autres en fait, hein, puisque vous allez pouvoir avoir des gags habituels certes, mais surtout une révélation qui va tout changer. L'auteur belge nous prouve avec son humour habituel que son célèbre félin a eu une vie avant d'être inventé en 1983. Bah oui, vous avez bien entendu, le chat aurait eu en fait une famille, une adolescence, et il savait très jeune qu'il deviendrait une star du 9e art. Pour la première fois, Geluck utilise les planches de bande dessinée pour raconter cette histoire digne d'un pré-requel. Il revient avec une dérision sur les débuts de ce personnage, dont la première esquisse fut déposée au journal le soir au lendemain de la mort d'Hergé. 40 ans plus tard, après aussi 16 millions d'albums vendus, l'aura du chat est telle qu'il aura bientôt son propre lieu d'exposition. Et oui, c'est le musée du chat et du dessin d'humour prévu pour 2027 à Bruxelles. Alors en attendant, nous, on plonge dans l'origine du chat, un incontournable qui promet de vous faire rire et aussi réfléchir. Geluck s'amuse à créer une petite intrigue continue autour de la rencontre avec son héros, sans verser pour autant dans la mégalomanie. Geluck assume son statut d'artiste ostensiblement visible, occupant une place à la mesure du bedon de son chat. Ben voilà, vous savez ce qu'il vous reste à faire si vous adorez Geluck et le chat. C'est le 25e tome qui est disponible.

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2: Bonjour à toutes et à tous, Audrey Lenens avec vous pour l'information. La Croix-Rouge lance un appel pour renforcer sa diversité des donneurs de sang. Ainsi, ce vendredi, elle fait appel aux personnes afro-descendantes à venir donner du sang afin d'aider les victimes de drépanocytose. C'est une maladie chronique affectant l'hémoglobine et la forme des globules rouges, des groupes sanguins avec un phénotype plus particulièrement présent dans les populations d'Afrique subsaharienne sont particulièrement recherchées. Cette maladie est aujourd'hui la première maladie génétique en Belgique. Elle touche une naissance sur 1500. Les agendas pour les collectes et les conditions de don de sang sont disponibles sur le site donneurdesangenunmot.be. De plus en plus de navires naviguent sous pavillon belge. Ainsi, la flotte sous pavillon belge a atteint en 2025 la 4e place européenne de la marine marchande en termes de capacité totale. C'est ce qui ressort du rapport annuel de l'Union royale des armateurs belges. L'organisation a enregistré 44 nouveaux navires en 2025 contre 12 par an en moyenne les années précédentes. Au niveau mondial, les bateaux sous drapeau noir-jaune-rouge se classent en 15e position. Dans les accords de paix Iran-États-Unis, J.D. Vance ne partira pas pour la suite, pour les pourparlers avec l'Iran. Dans un communiqué de la Maison-Blanche, on évoque des problèmes de logistique qui n'a jamais été simple ni prévisible. J.D. Vance avait auparavant affirmé que le délai de 60 jours pour l'accord final de paix entre les États-Unis et l'Iran courait à partir de ce jeudi et qu'il pourrait se rendre ce week-end en Suisse, mais sans encore pouvoir le garantir. Au Venezuela, l'ex-parlementaire d'opposition en exil, Dinara Figuera, est arrivée à Caracas, où elle a entamé des discussions avec le gouvernement par intérim pour préparer une transition démocratique. C'est ce qu'a indiqué le Parlement de Caracas, une première étape visant à instaurer une société vénézuélienne libre et ouverte. C'est félicité le département d'État américain depuis qu'il a ordonné la capture de Nicolas Maduro. Le président Donald Trump s'accommodait jusqu'ici de la présidence par intérim de Delcy Rodriguez, qui a fait adopter des nouvelles lois sur le pétrole et les mines, ouvrant les secteurs aux capitaux privés. Sport, on va sur tapis vert cette fois-ci. La Fédération iranienne de football va porter plainte auprès de la Fédération internationale, la FIFA, en raison des restrictions qui sont imposées à son équipe pendant cette Coupe du Monde. Des restrictions qui l'empêcheraient d'aborder sereinement le prochain match que l'Iran jouera contre nos Diables Rouges. C'est ce qu'a annoncé un responsable de la sélection ce jeudi. Nos Diables affronteront en effet l'Iran dimanche à Los Angeles à 21h. Et puis on termine par un point sur la météo pour ce vendredi. La chaleur sera toujours de la partie. Il fera même parfois très lourd avec des maxima qui atteindront les 30 à 35 degrés dans le courant de la journée, surtout dans la soirée. Des orages, parfois accompagnés de fortes pluies et de fortes rafales de vent, pourraient éclater. Merci d'être à notre écoute.
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Le nouveau Sylvain sur votre radio, c'était Laisse-moi faire. Eh bien, laissez-moi faire jusqu'à midi pour vous programmer le meilleur de la musique sur votre radio. Bienvenue, c'est Christophe avec vous, bien sûr, pour Matin FM avec tout de suite Imagine Dragons avec Follow You, Watch Fort également avec Get Ready ou encore Medusa et Dermot Kennedy avec Paradise. Excellent vendredi matin.

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Belaike avec I Love It, I Love It, I Love It. Retour en 1984 pour retrouver All Corley avec Square Rooms. Juste derrière l'horoscope avec Serge Ducas. On aura également Thomas Hamilton avec She Wants Me, Olivia Stone et son dernier titre Sublime. Et puis on se replongera en 1989 avec le titre Voilà c'est fini de Jean-Louis Aubert.

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1: Bonjour à tous. Bélier, côté finance, bon, tout avance dans le bon sens, mais à condition de garder un certain équilibre dans vos dépenses. Vous avez toutes les cartes en main.
2: Taureau, votre couple retrouve une belle complicité. Vous partagez un moment tendre et rassurant qui vous rapproche davantage.
3: Gémeaux, l'ambiance est dynamique à la maison et vous êtes très sollicité.
4: Malgré le mouvement, vous gérez les choses avec efficacité.
5: Cancer, une situation financière se débloque. Des conseils avisés, un accompagnement pourraient grandement vous aider aussi.
6: Lion, vous prenez du recul au travail. Ce moment de calme, de retrait vous permet de mieux vous recentrer sur l'objectif principal.
7: Vierge, célibataire, un souvenir amoureux refait surface.
8: Alors avant de replonger dans le passé, écoutez surtout vos envies actuelles.
9: Balance, certaines remarques au travail peuvent vous toucher, mais gardez confiance. Très vite, le climat deviendra plus léger et positif.
10: Scorpion, vous affirmez vos choix. Aujourd'hui, vous privilégiez ce qui vous fait réellement du bien et cela vous réussit.
11: Sagittaire, votre relation se renforce à travers un engagement sincère à deux.
12: Cette stabilité affective vous apporte beaucoup de sérénité.
13: Capricorne, une réponse se fait attendre, mais la situation peut évoluer rapidement.
14: Une relance bien pensée jouera en votre faveur.
15: Verseau, vous défendez vos idées avec conviction et inspiration.
16: Votre détermination pourrait même convaincre votre entourage.
17: Poisson, vous accordez davantage d'attention à votre bien-être.
18: Reprendre une activité physique ou une nouvelle routine vous dynamise.
19: Je vous souhaite une excellente fin de semaine. À bientôt.
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Ngoun et Florent Pagny avec nos vies parallèles. Allez, je vous rappelle que ce dimanche à 21h, vous pouvez suivre sur écran géant le match Belgique-Iran. Ouverture du site à 18h, match à 21h, ce sera sur la place du Centre culturel des Gueuzés. Et bien sûr, l'entrée est gratuite. Je vous propose ce dernier Christophe Willem. Il nous revient avec son titre Système. On aura également Oscar Andy Wolf avec Strange Entity. Et puis, on aura également David Vendetta avec Break for Love.

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Un ancien titre d'Ocean Drive repris avec le DJ belge Calumni, ça se nomme Some People. Et c'était au rayon nouveauté. Deuxième heure de Maté FM qui s'enchaîne avec Gabri Ponte avec Exotica. On aura également Mr. President avec I Give You My Heart. Également Ella Anderson avec Take Care of You. Et puis on aura également un des titres de cet été 2026, même si ça a déjà fonctionné au printemps, c'est Hugo Lesolto avec Jamaican.

0: Right, c'était David Hallyday à vous annoncer ce soir aussi l'afterwork perouisien sur la Grand Place à partir de 18h. Et puis à 20h, il y aura le spectacle de Sarah Grandjean, Calmos, qui sera joué au foyer culturel de Péroué lors de la soirée stand-up. Dans quelques instants, on retrouvera Shakira et Belé avec I'll Go To, également Oshi avec Bonjour Docteur. Et puis un petit souvenir des années 80, un grand classique avec Julie Pietri avec Eva, Lève-toi.
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1: Bonjour tout le monde. Aujourd'hui dans l'instant manga, on va parler d'un manga de Ryoko Kiwi aux éditions Saka qui s'appelle Le Terrarium dans mon tiroir. Et donc c'est un nouveau titre très attendu par la créatrice Ryoko Kiwi de la série Phénomène.

étrange et déjà totalement palpable. Dans ce recueil de nouvelles, Ryoko Kui s'offre une totale liberté de genre. Elle nous emmène sans aucune limite dans des univers qui touchent à la science-fiction, au mecha, à la fable ou à des simples récits du quotidien, explorant des thèmes universels comme l'amour, les malentendus, les envies d'exploration ou les envies d'ailleurs, etc. Chaque petite histoire est une surprise pleine de décalages subtils et d'une imagination débordante. Le Terrarium dans mon tiroir, donc, par Ryoko Kui aux éditions Saka. Encore une fois, merci à Marc Descornet pour nous avoir déniché ces trouvailles. En tout cas, et merci aussi à vous de nous avoir écoutés jusqu'à présent. Nous on se retrouve la prochaine fois. Bye!

C'était Emmanuel Moir avec Ne s'aimer que la nuit. On enchaîne avec Camille MB sur votre radio avec Rien n'a fêté. Puis la reprise du titre de Power of Love, sorti en 2024 par Jasper Steverling et Mentissa. Et puis également dans la programmation, Mika avec I Love Today.

0: Le dernier Ariana Grande avec Hate That I Made You Love Me. Pour arriver jusqu'à 11h, Patricia Cass sera dans la programmation avec Une Femme Comme Les Autres ou encore Gloria Estefan avec D'Antoine Loves You.
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Zao et MC Solar avec Comme Caroline. En ce vendredi 19 juin, je tiens tout de même à souhaiter un bon anniversaire à notre animatrice Nathalie que vous retrouvez tous les mercredis, jeudi, vendredi de 16 à 19h. Aujourd'hui, c'est son anniversaire. Donc, n'hésitez pas, pourquoi pas, à envoyer un petit message sur la page Facebook Fréquence Aiguesée certifiée. Et vous la retrouverez justement tout à l'heure en pleine forme, mais avec un an de plus. Vinay Le Pedre, voici tout de suite la reprise de I Was Made. On retrouvera également Mark Morrison avec Return of the Mac et puis également Madonna et Sabrina Carpenter avec Bring Your Love.

0: et Angèle avec Fever. Dans quelques instants, on se replongera dans les années 80 avec Maisonette et Heritage Avenue. On retrouvera également Aven et Kathleen Aragon avec Iron, ou encore de la chanson française avec Lynn et Dans ton téléphone.
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sur votre radio avec Laurent Voulzy et Bopper en larmes. 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Voici Arelsa avec Je m'en fous, également Pierre Demar avec Je pense à vous, et puis on retrouvera également Kit Noise avec Wawa.

Moby avec In This World. À noter aussi que le samedi 27 juin, il y aura un concours de belote à la salle de la Posterie, avenue Widmar à Perway. 4 vies, 4 boissons au prix de 20 euros. Les inscriptions se font à partir de 13h et puis à 14h, le début du concours. Il y aura bien sûr buvette et petite restauration. Elle, on l'entend beaucoup en ce moment, c'est logique, c'est l'hymne officiel de cette Coupe du Monde du football. C'est Shakira accompagné de Burna Boy avec Die Die. Juste derrière, un petit peu de douceur, comédie musicale que vous connaissez tous et toutes, Notre-Dame de Paris avec Daniel Lavoie, Patrick Fiori et Garou. Et nous écouterons bien sûr Belle.

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chanson qui avait remporté le concours Eurovision en 1987 par l'Irlande, c'était Hold Me Now de Johnny Logan. On referme ce matin FM pour aujourd'hui et pour cette semaine. À midi, vous retrouverez les infos de la mi-journée, puis vous aurez le droit à Eric Montier jusqu'à 14h, suivi de Philippe Collin. À 16h, Nathalie, 19h, ce sera Eric, et puis dès 20h, Steph. Quant à moi, je reviendrai avec vous dès lundi matin, 9h. Et là, on se quitte avec Doria Day, avec Million. Excellent appétit et d'ores et déjà très bon week-end à tous.

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1: Bonjour à toutes et à tous et bon temps de midi. L'Institut Royal de Météorologie, l'IRM, a lancé une alerte orange aux orages sur la moitié ouest du pays et ce à partir de ce soir, 19h. Pour le reste du pays, l'avertissement est jaune. Concrètement, cela veut dire que les provinces de Hainaut, de Flandre occidentale, seront en alerte orange dès 19h. Les provinces d'Anvers, de Brabant flamand, de Brabant wallon ainsi que la région bruxelloise, à partir de 21h, le gros des orages devrait durer jusqu'à environ 1h du matin. Ce sont des risques de cumul de pluie importantes en très peu de temps avec de fortes rafales de vent et des grêlons qui demandent à l'IRM d'émettre cette alerte. Le prix à la pompe du diesel va considérablement baisser demain et c'est une bonne nouvelle. Le litre coûtera désormais au maximum 1,903€, soit une chute de 7,8 centimes d'euros. Le prix du diesel avait déjà baissé mardi, passant pour la première fois en 3 mois sous la barre des 2 euros le litre. L'initiative du président du Conseil européen, Antonio Costa, de prendre des contacts diplomatiques avec la Russie en vue d'éventuelles négociations avec Moscou pour mettre fin à la guerre en Ukraine, a suscité l'embarras de certains chefs d'État et de gouvernement de l'Union européenne, notamment le chancelier allemand Friedrich Merz. L'entourage d'Antonio Costa a confirmé que de brefs contacts avaient été pris afin d'ouvrir les canaux de communication. L'idée n'est donc pas de commencer à négocier, mais d'être en mesure de le faire lorsque les conditions seront réunies, souligne-t-on. Le Portugais s'est également profilé pour représenter l'Union européenne dans ses éventuelles futures négociations. Une initiative qui n'a pas plu donc au chancelier allemand. Toujours selon l'agence allemande SPD, le président français Emmanuel Macron aurait également fait part de son mécontentement. Dans le cadre des accords de paix Iran-États-Unis, les navires qui comptent emprunter le détroit d'Ormuz devront donc désormais faire une demande aux autorités iraniennes. Selon l'accord entre les États-Unis et Téhéran, le trafic des navires commerciaux sera pleinement rétabli dans un délai de 30 jours, une fois que le détroit sera déminé. Mais hier, au total, 25 navires commerciaux ont déjà passé le détroit. Il s'agit du nombre de bateaux le plus élevé en une seule journée depuis le 18 avril, qui avait coïncidé avec une brève fenêtre de réouverture après l'annonce par l'Iran que le détroit était alors ouvert au trafic commercial. En sport, le marathon de Londres se déroulera sur 2 jours en 2027. C'est ce qu'ont annoncé les organisateurs. Ceux-ci veulent ainsi répondre au nombre considérable d'inscriptions pour l'épreuve qui accueillera 100 000 personnes les 24 et 25 avril 2027. Selon la BBC, pas moins d'1,3 million de personnes se sont inscrites pour cette édition. C'est un tirage au sort qui désignera les participants. Les femmes courront ainsi le 24 avril et les hommes le lendemain. À 13h30, Raphaël Collignon, notre compatriote, va tenter d'accéder à la demi-finale du tournoi de tennis de Halle. Il affrontera pour cela l'Allemand Alexander Zverev, le tenant du titre de Roland-Garros. Notre compatriote, dès lundi, va en tout cas faire déjà son entrée dans le top 50, au minimum à la 43e place. La météo, vous l'aurez compris, les orages arrivent, mais toute la journée, ce sera un temps très chaud et lourd, avec des maxima de 29 à 35 degrés, voire localement un peu plus, le tout sous le soleil. Très bel après-midi à notre écoute.
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un petit peu de fraîcheur quelque part dans le coin de votre transistor, grâce notamment à Fréquence Séguezèche. Mesdames, messieurs, soyez les bienvenus en ce dernier jour de la semaine. Il est déjà midi passé de quelques minutes et c'est le top départ pour le break de midi. On vient de démarrer en compagnie de Sienna Spiro pour Material Lover. Avant de s'écouter Angoon avec Cesse la pluie, remercions notamment notre ami Christophe qui vous a tenu compagnie depuis tôt ce matin. Comme promis, Angoon avec Cesse la pluie, derrière Herbert Léonard pour le plaisir. Et puis côté nouveauté, Lady Gaga et Doce avec Runaway.

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Un single sorti il y a 6 ans, interprété par M. Pokora. Le titre « S'en aller ». Et croyez-moi, je me sens bien en votre compagnie, puisque comme tous les jours de la semaine, nous sommes ensemble de midi à 14h. La suite avec Marc Cohen, Walking in Memphis, Roberto Bellarossa avec Agathe. Et puis, côté nouveauté, voici Slater et Dance.

Le retour de Stromae en compagnie de Tovelo, le titre Des Fleurs. Vous l'avez remarqué, il fait assez chaud cet après-midi. On fera d'ailleurs un petit point du côté de la météo en seconde partie du break. Mais avant, et pour se rafraîchir quelque peu, Mylène Farmer avec Maman à tort, Lost Frequencies en compagnie de Nathan Nicholson. Et puis, dans l'immédiat, voici Calvin Harris en compagnie de Alesso.

0: Ain't No Dub, sorti en 1992, interprété par Jimmy Nail. Je vous reviens avec encore plus de hits, plus de souvenirs. Ce sera bien entendu en seconde partie du break de midi. En attendant, pour aller rejoindre les infos de 13h, il y aura Eddie De Preto, Olivia Rodrigo, ainsi que Olivia Dean dans quelques instants pour So Easy.
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2: Bonjour à toutes et à tous. Alerte orange aux orages et à la chaleur ce vendredi. Quelques orages localisés cet après-midi selon l'IRM. Mais ce soir, les précipitations seront plus intenses. Des cumuls importants pourront se produire en peu de temps, comme de forts coups de vent et des grêlons. Des dégâts seront localement possibles. Les régions les plus exposées seront l'ouest et le centre du pays. La chaleur, elle, va encore nous accompagner ces prochains jours et s'accentuer aujourd'hui pour osciller autour de 35 degrés en fonction de l'arrivée des orages. Il est indispensable de boire régulièrement afin d'éviter la déshydratation en raison des orages attendus. Les seuils de préalerte de crue pourraient être atteints sur les cours d'eau situés à l'ouest de la province du Hainaut et du Brabant wallon, prévient la cellule d'expertise du SPW, le service public de Wallonie. Des débordements pourraient même avoir lieu sur les tout petits cours d'eau. Des cumuls importants de 50 litres par mètre carré sont attendus par endroit. Attendez demain si vous devez faire le plein de diesel. Son prix va considérablement baisser ce samedi. Le litre coûtera désormais au maximum 1,90€ à la pompe, soit une chute de 7,8 centimes d'euros. Les armateurs belges sont dans le flou. Ils n'ont pas encore de précision quant à la situation dans le détroit d'Ormuz et certains de leurs navires sont bloqués. Nous partons du principe que la plupart attendront la fin du week-end pour voir si les choses avancent, déclare aujourd'hui l'Union royale des armateurs du pays. Après la signature d'un accord entre les États-Unis et l'Iran cette semaine, le président américain a déclaré que le détroit d'Ormuz était ouvert à la navigation. Dans les faits, très peu de navires y circulent en raison notamment de la menace de mines. Au total, environ 600 navires seraient bloqués dans le golfe Persique, selon la marine américaine. Les chefs d'État et de gouvernement de l'Union européenne ont entamé aujourd'hui à Bruxelles un deuxième tour de table sur le prochain budget pluriannuel de l'Union après leur sommet informel à Nicosie en avril. Par ailleurs, le Premier ministre Bardoué verra signer un courrier avec 18 chefs d'État et de gouvernement de l'Union pour encourager les États membres qui le souhaitent à mettre en œuvre des hubs de retour, des centres qui seraient installés dans des pays tiers où pourraient être transférés des migrants en séjour irrégulier ou des demandeurs d'asile déboutés avant leur retour vers leur pays d'origine. En tennis, Raphaël Collignon poursuit son parcours à Halle en Allemagne avec une accession en quart de finale. Son match contre le numéro 3 mondial, l'Allemand Alexander Zverev, vainqueur sur la terre battue de Roland-Garros, débute en ce moment. Les dernières performances du Liégeois, actuellement 51e mondial, 24 ans, vont lui permettre de faire son entrée dans le top 50 à l'ATP lundi au prochain classement. Collignon est le premier joueur belge issu des qualifications à atteindre les quarts de finale à Halle depuis Olivier Rocus en 2009. Temps très lourd cet après-midi avec alternance de périodes ensoleillées et de passages nuageux. Le risque d'averses orageuses isolées mais intenses augmentera graduellement. Elles pourront être accompagnées de fortes pluies en peu de temps, de coups de vent et de grêle. Il fait très chaud avec des maxima de 30 à 35 degrés. Et c'est la fin de ces infos. Merci à toutes et à tous de nous écouter.
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Monks en compagnie de Theophilus London, le titre Galaxy, et ça nous permet d'être ensemble en ce tout début d'après-midi. J'espère que tout va bien de votre côté. Nous sommes presque, vous et moi, en week-end. En attendant, jusqu'au 14h, on vous offre tout simplement le meilleur des hits à l'écoute du 104.9. Kygo, Qualité, Griffin, notamment avec Save My Love. Il y a aussi Amir avec nous. Et puis en 1996, on va retrouver un morceau qui a fait un grand bruit à l'époque, interprété par Nada Surf et Popular. There comes a time in our lives.

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C'est l'une des grosses révélations de ces dernières semaines. Il nous sort Home Record. Il s'agissait à l'instant de Somber. Vous l'avez constaté, ce sont des températures assez élevées qui nous attendent cet après-midi. On fera d'ailleurs un petit point du côté de la météo dans quelques instants. Le temps de s'écouter notamment Joseph Camel avec Crash, One Republic, Need Your Love, David Guetta en compagnie de Sia. Et pourquoi, une fois de plus, ne pas se faire plaisir en réécoutant ce magnifique souvenir interprété par les Sparks. Retour en 1980, voici When I'm With You. Bel après-midi.

comprise entre 30, 35, voire 36 degrés des valeurs attendues cet après-midi au centre du pays. On se protège donc bien du soleil et on n'oublie surtout pas de s'hydrater. Quoi qu'il en soit, nous avons le meilleur dans la musique pour vous divertir avec notamment Jess pour la suite, c'est pour toi, Bruno Mars, I Just Might, et puis dans l'immédiat, on va retrouver Aya Nakamura et Dia Dia.

0: 1982, Si tu m'emmènes, il s'agissait de Jean-Jacques Goldman. Belle fin de semaine, bon début de week-end. Et nous, on se retrouvera lundi, ce sera aux alentours de midi. Sachez qu'à partir de 14h, eh bien, vous allez retrouver notre ami Philippe Collin. Et pour se séparer, je vous ai notamment concocté Gordo en compagnie de Rainier Sonneveld. Il y aura aussi Rowan G et Ned Dog avec Regulate. Et puis, dans quelques instants, on va retrouver la musique du soleil en ce vendredi après-midi. Yannick Noah en personne pour Jamafrica.
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3 minutes. Bonjour tout le monde, Philippe Collard, j'espère que vous allez bien. C'est vendredi aujourd'hui, dernier jour de la semaine, sous une chaleur accablante. J'espère que de votre côté, tout est ok. En tout cas, nous sommes ensemble jusqu'à 16h sur cette fréquence 104.9, la fréquence de Pure Bonheur, c'est fréquence égazée. C'est Blue qui nous arrive tout de suite. Ça sera suivi de Simply Red et de Harry Style.

0: excellent après-midi au son de Fréquence Gueuzée. Nous étions avec le dernier titre d'Harry Styles. Un instant, c'était American Girl. Et puis juste avant cela, les souvenirs de la radio It's Only Love. Vous avez reconnu la formation Simply Red. Allez, la musique continue tout de suite avec un souvenir, un mini souvenir de 2022. Elle s'appelle Oshi. Elle chante super bien. Voici Allez là. Et puis derrière, vous aurez une petite page de pub et on retrouvera la musique avec Bébé Rexha et David Guetta.
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You Corse, c'était Enrique Iglesias sur fréquence exercée 104.9 en FM en stéréo pour le plaisir de vos oreilles. Et pour vous ensuite, vous êtes peut-être déjà en week-end, et bien permettez-moi de vous le souhaiter excellent, hein, surtout sous cette chaleur, ça ne devrait pas être évident. Ma foi, bon, c'est mieux ça que de la flotte, hein, qu'en pensez-vous? Allez, c'est ainsi, à tout de suite. Antoine Armédan nous arrive avec C'est toi, et puis je vous enverrai Les enfants difficiles dans la foulée avec Mentissa.

C'est la bande originelle du Roi Lion que nous écoutions à l'instant sur fréquence en 1994, Circle of Life. C'était Elton John. No, no, no, voici Steve Barrow.

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grand Benjamin Biolay nous permettait de passer quelques minutes agréables en sa compagnie. C'était Rend l'amour. Allez, pour nous conduire jusqu'au top, par Parov Stellar dans un premier temps, suivi de Kelly Rowland.

Soyez les bienvenus si vous arrivez maintenant dans le programme de Fréquence Exosée. Vous avez été accueillis par BTS et Swime, un titre sorti dans le courant de cette année 2026. Jimmy Rockwai, Can It Hit, nous arrive tout de suite avec un souvenir de 1999, suivi d'Another et Talk To You. Bel après-midi, merci d'être là.

La première gagnante de la Star Academy était sur fréquence Jennifer. Encore et encore, nous étions en 2019. Avant cela, Talk to You, une nouveauté dans la radio, c'était Tanner. Satisfy, Calvin Harris, tout de suite. Et puis derrière, vous aurez une petite page de pub. Et on retrouve la musique en compagnie de Romantics et de Talking in Your Sleep.

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programmateurs ne mettent pas toujours, hein. Alors, moi qui je pense, en tout cas, c'était Zerbe avec Sophia Nzo, tout simplement. Dancing on the Highs nous arrive tout de suite, c'était Tila. Et puis derrière, vous aurez Angèle et Justice pour What You Want. Angèle qui nous promet un retour immédiat à la musique dans un son plutôt disco.

excellent après-midi. N'hésitez pas à vous réhydrater hein, durant ces chaleurs. Et quand je parle de réhydrater, je parle de boire de l'eau, monsieur, dame, pas autre chose. Sacha était dans la radio avec ce titre de 2016. C'était live.

Excellent ce morceau d'Eddie Grant, c'était Electric Avenue sur le 104.9, fréquence de votre radio, fréquence Iguezé. 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

bienvenue à vous dans le royaume de la super musique. C'était The Bows à l'instant avec Magnetic. Et bien voilà, messieurs, dames, c'est terminé pour moi pour aujourd'hui. Je m'en vais sur la pointe des pieds d'ici quelques instants. Nathalie prendra la relève jusqu'à 19h. On se quitte avec Texas, In Your Lifetime. Ciao.

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1: Bonjour à toutes et à tous. Les concerts programmés ce soir au Parc du Cinquantenaire à Bruxelles pour la fête de la musique ont été annulés en raison de l'alerte orange aux orages émise par l'IRM. Ceux prévus demain dès 11h sont maintenus. La région de Bruxelles-Capitale sera en alerte jaune aux orages entre 21h et 1h du matin. Des vents violents sont attendus. Parcs, réserves naturelles, bois régionaux et forêts de soigne seront fermés au public dès 20h. Le Parc du Cinquantenaire sera donc lui aussi inaccessible. En raison des orages attendus, le numéro 1722 a été activé. Les seuils de préalerte de crue pourrait être atteint sur les cours d'eau situés à l'ouest de la province du Hainaut et du Brabant wallon. Par ailleurs, des concentrations d'ozone élevées sont possibles en raison des fortes chaleurs qui s'abattent sur le pays ce vendredi. La cellule interrégionale de l'environnement, Céline, n'exclut pas un risque de dépassement local du seuil européen d'information de 180 microgrammes par mètre cube à partir duquel il faut informer la population de ces concentrations. Avec les températures élevées, vous serez sans doute nombreux à vouloir vous rafraîchir à la mer ce week-end. Pour faire face à une affluence accrue, la SNCB mettra en service 26 trains supplémentaires par jour, 13 allées, 13 retours, à destination d'Ostende et de Blankenberg. La SNCB recommande aux voyageurs de consulter son planificateur de voyage et conseille d'éviter, dans la mesure du possible, les moments les plus chargés de la journée. Arrivée sur la côte entre 11h et 14h et départ entre 17h et 20h. Il fait très chaud aussi en France. La canicule s'étend avec désormais plus d'un habitant sur deux concerné par la vigilance orange dans 53 départements. Une situation qui impose des précautions au travail et dans les écoles et qui a conduit au report du grand oral du bac pour plusieurs dizaines de milliers de lycéens. L'épisode de chaleur s'annonce étendu, durable et intense selon Météo France. Il est probable qu'à partir de dimanche, certains départements passent en vigilance rouge canicule. En République démocratique du Congo, la transmission de l'épidémie d'Ebola s'accélère malgré le renforcement des mesures de riposte sanitaire, indique l'OMS. Selon les chiffres officiels, 896 cas ont été recensés, dont 232 décès, soit un taux de létalité de 26% en RDC. Pour appuyer la riposte dans le pays, l'OMS y a déployé plus de 115 experts et acheminé plus de 110 tonnes de matériel d'urgence. Enfin, il y a tout juste 40 ans, la France perdait l'un de ses plus grands humoristes, Michel Colucci, alias Coluche, 41 ans, humoriste immense, acteur populaire, fondateur des Restos du Cœur, trouvait la mort dans un accident de moto à Oppio dans les Alpes-Maritimes. Un choc brutal avec un camion. 40 ans plus tard, le choc reste intact. Coluche n'était pas seulement un comique, il était une voix, une gueule, un accélérateur de conscience. Il disait tout haut ce que beaucoup pensaient tout bas. Il faisait rire, mais jamais gratuitement. Temps très lourd cet après-midi avec alternance de périodes ensoleillées et de passages nuageux. Le risque d'averses orageuses isolées, mais intenses, augmentera graduellement un peu partout. Elles pourront être accompagnées de fortes pluies en peu de temps, de coups de vent et de grêle. Il fait très chaud avec des maxima de 30 à 35 degrés et c'est la fin de ces infos. Merci à toutes et à tous de nous écouter. Excellent après-midi.
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Bonjour tout le monde et bienvenue dans cette dernière émission de la semaine. J'espère que vous allez bien. Harry Styles nous accompagnait avec American Girls. À tout de suite, Mozzyman et Skip the Use avec Ghost.

0: Nuit incolore avec Crush. Si vous êtes fan des Diables Rouges, eh bien, il y aura un écran géant sur la place du Centre culturel Déguezé ce dimanche 21 juin dès 21h. L'entrée est gratuite, l'ouverture du site se fera à 18h et le match ce sera Belgique-Iran. Tout de suite, Rosala, Everybody's Free.
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Teddy Bear avec Chaussures Roses. Dans la suite de la programmation, nous aurons Boom Funk MCs avec Freestyler. Nous aurons également Dua Lipa avec New Worlds et Baby Rexha accompagné de David Guetta pour Sad Girls. Très bon après-midi sur Fréquence Aiguisée.

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1: Bonjour à toutes et à tous, c'est Nico et c'est la fin d'une grande aventure. Xavier Dorizon et Félix Delep tirent leur référence avec le quatrième et dernier tome du Château des Animaux qui s'appelle Le Sang du Roi. C'est une conclusion poignante, l'enjeu est ici colossal. Après une grève générale, le taureau Silvio, le dictateur de la ferme, a été contraint d'accepter l'organisation d'un vote démocratique. Et Silvio, arrogant et persuadé de remporter ce scrutin, mais face à lui, Miss B, l'héroïne de la résistance, mène le mouvement des Marguerites avec une détermination sans faille pour que la liberté l'emporte sur l'oppression. Et il y a donc 7 jours de campagne qu'on va vivre au cœur de ce récit. Entre les manœuvres du tyran et les efforts de Miss B pour convaincre les animaux, allant même jusqu'à tenter de réparer les torts passés avec la jeune Théa, la tension est vraiment à son comble. La peur d'une violente riposte de Silvio plane, mais l'espoir d'un monde meilleur est le moteur de Miss B. Dorizon et Delep nous livrent un album puissant, rempli de rebondissements. Le dessin de Delep est d'une finesse remarquable, donnant aux animaux une humanité troublante qui rend le parallèle avec notre société saisissant. Le récit s'achève en nous laissant la gorge nouée, une BD indispensable qui fait réfléchir et émeut jusqu'à la dernière page. Le Sang du Roi, quatrième et dernier tome du Château des Animaux. Il est donc réalisé aux éditions, il est disponible aux éditions Casterman et c'est une BD commandée par Marc Descornet.

Alok et John Legend, In My Mind. Il y aura la braderie des Gueuzés du 26 au 28 juin. Ce sera la deuxième édition du Festival de la braderie. Vous pourrez vibrer et danser pendant 3 jours. Il y aura également le concours des commerçants, le tour des bonjours avec 3 lots de 900 euros à gagner. Il y aura la fête foraine le samedi. Il y aura les calèches gratuites, Olympiade, Corrida de 3, 6, 9 km à 13h. Il y aura des groupes de musique itinérants de 11h à 11h30, ce sera les Molons. De 15h30 à 18h, Magic Jazz Band. Le dimanche, il y aura le marché dominical. Il y aura également les calèches gratuites. Et les groupes de musique itinérants, eh bien, ce seront de 13h30 à 16h30, la fanfare de Don Jolbert. Et de 14h à 17h30, Magic Jazz Band. Et bien sûr, il y aura plein de bonnes choses et plein de bonnes offres chez les commerçants. Tout de suite, Henri PFR et Dr Chey avec Sola.

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0: Nous étions en compagnie de Maître Gims avec Corazon. Il y aura Gendrin en fête du vendredi 26 juin au dimanche 28. Au programme du vendredi des 20h blind test par DJ Fred. Le samedi des 13h30 pétanque en doublette formée. À 21h30 à Balive. Entrée gratuite. Dès 23h30 ce sera after party avec DJ Steve. Le dimanche des 9h concentration de vieux tracteurs. 11h apéro, midi barbecue annuel. 13h30 pétanque en triplette formée et dès 20h la soirée de clôture. Tout cela se déroulera au terrain de foot de Gendrin, rue de Huy, numéro 10. La suite DNA featuring Suzanne Vega avec Tom's Diner. Nous écouterons aussi Louisa Jetlag.
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Daisy, interprétée par Sean Paul. Le comité Télévie de Péroué organise sa 26e brocante le dimanche 5 juillet sur le parking du centre sportif de Péroué. De 4h à 18h, 2000 mètres d'exposants, 2 euros le mètre. Les emplacements se feront suivant l'arrivée et le véhicule pourra être également sur l'emplacement. Pour plus d'infos, le 081 65 59 69. La suite est Drake et Majid Jordan avec Hold On, We're Going Home. Nous écouterons aussi Calvin Harris et Jay-Z avec Satisfy et Panzer Flower accompagné de Uber Tops avec We Are Beautiful.

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1: Bonjour tout le monde. Aujourd'hui dans l'instant manga, on va parler d'un manga de Ryoko Kiwi aux éditions Xaka qui s'appelle Le Terrarium dans mon tiroir. Et donc c'est un nouveau titre très attendu par la créatrice Ryoko Kiwi de la série phénomène Glouton et Dragon. Après le succès retentissant de cette œuvre de fantasy culinaire, Casterman poursuit son exploration de la bibliographie de la mangaka. Après avoir découvert l'école des dragons sur la montagne, nous avons maintenant entre les mains le terrarium dans mon tiroir. Il s'agit d'une collection de 33 récits qui sont en réalité les premières créations de l'autrice. Ces micro-histoires se présentent comme autant d'univers en miniature, explorant de manière inventive et savoureuse les possibilités infinies d'un format court. Bien que le style graphique soit ici plus minimaliste et moins détaillé que dans sa grande série, l'amour de l'autrice pour le storytelling, la fantasy et les créatures étranges est déjà totalement palpable. Dans ce recueil de nouvelles, Ryoko Kui s'offre une totale liberté de genre. Elle nous emmène sans aucune limite dans des univers qui touchent à la science-fiction, au mecha, à la fable ou à des simples récits du quotidien, explorant des thèmes universels comme l'amour, les malentendus, les envies d'exploration ou les envies d'ailleurs, etc. Chaque petite histoire est une surprise pleine de décalages subtils et d'une imagination débordante. Le terrarium dans mon tiroir, donc, par Ryoko Kui aux éditions Xaka. Encore une fois, merci à Marc Descornet pour nous avoir déniché ces trouvailles. En tout cas, et merci aussi à vous de nous avoir écoutés jusqu'à présent. Nous on se retrouve la prochaine fois. Bye bye.

Et là, c'était bien sûr France Galles. Il y aura une brocante à Roux-Miroir le dimanche 28 juin de 5h à 17h. 5 euros par emplacement de 5 mètres avec la voiture comprise sur celui-ci. Il y aura également petite restauration, bar. Pour plus d'infos, le 0495 30 66 16. Nous allons poursuivre avec Stéphane Echer. Elle vient me voir.

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0: La vie parfaite.
1: Nous venons d'écouter Annabelle, La vie parfaite de Boza va nous accompagner avec Magnétique. Ensuite, ce sera Vincent Venet, Les amants de la chlorophylle.

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1: Bonsoir à toutes et à tous. Après l'annulation des concerts programmés ce soir au Parc du Cinquantenaire à Bruxelles pour la fête de la musique en raison de l'alerte orange aux orages, les concerts prévus à Namur ne se dérouleront finalement pas sur la place Maurice Servet. L'ensemble de la programmation prévue en extérieur est déplacée à l'espace culturel La Nef. À ce stade, les organisateurs n'annoncent aucune modification pour le reste du week-end. À Bruxelles, parcs, réserves naturelles, bois régionaux et forêts de soigne seront fermés au public dès 20h. En raison des orages attendus, les seuils de préalerte de crue pourrait être atteint sur les cours d'eau situés à l'ouest de la province du Hainaut et du Brabant wallon. Par ailleurs, des concentrations d'ozone élevées sont attendues en raison des fortes chaleurs qui s'abattent sur le pays ce vendredi, prévient Céline, la cellule interrégionale de l'environnement. Elle n'exclut pas un risque de dépassement local du seuil européen d'information à partir duquel il faut informer la population de ces concentrations. Le mercure a grimpé jusqu'à 32 degrés aujourd'hui à Uccle, battant ainsi le record journalier de l'année 2000. C'est ce qu'indique un météorologue de l'IRM. Les chiffres définitifs seront communiqués plus tard dans la soirée. L'été démarre de façon extrême pour des dizaines de millions d'Européens avec une nouvelle vague de canicule liée au changement climatique qui frappe aujourd'hui le vieux continent de l'Espagne au Royaume-Uni et qui va s'accentuer ce week-end, notamment en France. Il s'agit de la deuxième vague de chaleur qui frappe l'Europe de l'Ouest en moins d'un mois. Les niveaux d'alerte ont été élevés chez nous, mais aussi au Royaume-Uni, en France, en Suisse, en Allemagne ou en Espagne. En France, les deux tiers des départements seront demain en vigilance orange, dont Paris, une situation qui a conduit des villes à annuler la fête de la musique prévue dimanche avec ses concerts de rue très populaires à travers le pays. Au Proche-Orient, Israël et le Hezbollah se sont accordés sur un cessez-le-feu. Il est entré en vigueur à 15h heure belge, annonce d'un responsable américain. Plus tôt dans la journée, Israël avait fait état de violentes attaques contre le Liban. L'armée affirme avoir tué des dizaines de combattants du Hezbollah. Le ministère libanais de la Santé fait état, lui, d'une cinquantaine de morts. La trêve a été négociée par les médiateurs américains et qataris à la suite de discussions avec Israël et l'Iran. Le Sporting d'Anderlecht jouera sans ses supporters lors de tous les matchs amicaux, coupe ou championnat qu'il jouera à l'extérieur contre l'Union Saint-Gilloise la saison prochaine. Le comité disciplinaire pour le football professionnel de l'Union Belge a annoncé la sanction ce vendredi, conséquence des débordements qui ont eu lieu autour de la finale de la Coupe de Belgique entre les deux clubs en mai dernier. Une amende de 8000 euros a également été infligée au Mauves. La météo, de fortes averses orageuses toucheront donc le pays ce soir à partir de la France. Les régions les plus exposées seront l'ouest et le centre du pays avec des pluies abondantes, de forts coups de vent et de la grêle. Le numéro 1722 a été activé. La nuit sera en revanche très douce avec des minima de 16 à 21 degrés. C'est la fin de ces infos. Merci à toutes et à tous de nous écouter. Excellent début de soirée.
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0: Le dernier rendez-vous, c'est interprété par Pascal Obispo. La ferme Jouaret participe aux journées fermes ouvertes les samedis et dimanches 27 et 28 juin de 10h à 18h. L'entrée est libre. Il vous propose découverte de la ferme, tour en tracteur, jeux dans les ballots, représentation équestre, animation, bar et petite restauration. Et l'adresse est route de la SB 386 à Branchon. Tout de suite, Michael Jackson. Will you be there?
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Nous écoutions Oria avec Soirée mondaine, Édouard Maya et Vika Djigulina. C'est la suite de la programmation avec Stereo Love. Nous écouterons également Dean Lewis avec Waves. Excellente soirée sur Fréquence Écossaise.

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C'était Sam Smith, Calvin Harris et Jesse Reyes. Il y aura un concours de belote le samedi 27 juin dès 14h, organisé par la SBL Comité Télévis de Péroué. Ça se déroulera à la salle de la Posterie Avenue Wilmar. 4 vies, 4 boissons. Inscription 20€ à partir de 13h. Il y aura également buvette et petite restauration. Tout de suite, Topic et Becky J avec Sorry Papi. Puis nous irons faire un tour en 1972 avec Billy Paul, Your Song.

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0: M'apprends rien, interprété par Liane Folly. Dans quelques minutes, vous retrouverez Platine Collector, le mix avec Eric Coulet. 20h, Dance and Session avec Steph. 21h, 100% mix jusqu'à minuit. On termine avec Solace, Sorry. Également Udjol, Email Angel et Ultranaté avec Moving to the Sun. Je vous souhaite une excellente soirée, un excellent week-end. Prenez soin de vous et on se retrouve mercredi prochain. Ciao, ciao.
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1: Hello tout le monde, merci de me rejoindre, c'est toujours un grand plaisir de vous retrouver chaque semaine aux platines de Dance On Session, des hits, des nouveautés, mais également pas mal de surprises avec quelques versions spéciales. Timmy Impala débarque dans un instant avec Dracula, on écoutera également David Guetta, Teddy Swims, Stones and I, Gone, Gone, Gone, je vous ai calé Fateless et Bibi Rexha, Alex Warren, Shakira dans les prochaines minutes avec Al Goto remixé par Funk Joy, et on démarre avec Jennifer Lopez. 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

Tammy Impala dans Dance On Session, Dracula, c'est le remix de Om Nom. On va garder évidemment le bon tempo avec dans un instant Alex Warren, Fever Dream. Je vous ai préparé Faithless et Bibi Rexha, New Religion. Et là c'est David Guetta, Teddy Swims avec Tones and I, Gone, Gone, Gone.

Jackson, Billie Jean sur les platines de Dance On Session et ce remix absolument incroyable signé par Funk Joy alors que le biopic cartonne partout, bah les remix se multiplient. On va continuer avec dans un instant Another featuring 54 Ultra, Talk To You. On écoutera également Gims avec Soleil. Je vous ai préparé Teddy Swims, Mr. Know It All, le remix de DJ Dark. Et pour rester dans le bon tempo, c'est avec Bruno Mars, I Just Might. Bienvenue tout le monde.

Teddy Swims, Mr. Know It All dans Dance On Session, c'est remixé par DJ Dark. À venir, Bob Sinclair et cette reprise de New Shoes, I Can't Wait. On écoutera également Lady Gaga avec Doshi Runaway. Et pour les hits, c'est avec le K-pop Demon Hunters, Gold.

Sun, ça s'appelle Runaway et c'est remixé par Free Jack. Juste avant, je vous ai proposé Bob Sinclair et cette reprise d'un tube des années 80, I Can't Wait, avec la chanteuse Kissa, c'est la reprise de New Shoes. Et puis on a écouté le hit des K-pop Demon Hunters avec Golden. Autre tube de suite, retour dans le temps, dans les années 90, un morceau anthème de cette décennie, Hadaway, voici What Is Love, un remix très funky signé par The Soffer.

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